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super mardi soir à vous, Jason, jusqu'à minuit. On a une très belle édition et une très belle programmation pour l'été 2026 avec la programmation des spectacles gratuits en plein air. Ça s'appelle Sous le soleil, sous les étoiles, au parc du Grand Lac Saint-François à Lambton. Et on a demain soir, donc ce mercredi 15 juillet, les gars du coin vont être en performance à compter de 19h. 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

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Il y aura des groupes de musique locaux dès 18h30. Ensuite, dès 20h30, This Side Up, Solid Rock Band également. 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

deux belles sorties à vous proposer en famille. En fait, c'est au même endroit, mais ça va être deux films différents que vous pourriez aller voir. C'est là à l'affiche jusqu'à ce jeudi 16 juillet au cinéma Mégantic, notamment Moana avec The Rock et une longue chevelure. On n'était pas habitué à ça. Et les mignons et les monstres aussi, dernière semaine. Donc allez faire votre tour et bon

super mardi soir à vous, Jason, jusqu'à minuit. On a une très belle édition et une très belle programmation pour l'été 2026 avec la programmation des spectacles gratuits en plein air. Ça s'appelle Sous le soleil, sous les étoiles, au parc du Grand Lac Saint-François à Lambton. Et on a demain soir, donc ce mercredi 15 juillet, les gars du coin qui vont être en performance à compter de 19h. Invitation Hit Country 106.7.

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Le club optimiste de Saint-Ludger est en préparation d'un super beach party, 30e édition, hein? Ça s'appelle de la longévité en termes d'événements, les amis. 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Ensuite, dès 20h30, This Side Up, Solid Rock Band également. 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
6: Bon mercredi matin, tout le monde. Manon Bisson qui s'installe avec toi jusqu'à 9h. En ce 15 juillet, on est rendu en plein milieu de la semaine. L'actualité à chaud pas, je te le dis. La première finaliste de la Coupe du Monde est connue. On en reparle dans quelques minutes. Une grosse nouvelle qui touche directement notre famille de station. Un dinosaure qui s'est vendu pour une somme complètement folle à New York. Puis, puis avec les vacances de la construction qui approchent à grands pas, on va se parler de partage de la route. Le café est prêt, la mi-semaine aussi. On part ça tout de suite avec la musique de Guillaume Frenette et Main dans la main.

0: On commence avec la Coupe du Monde parce que la première finaliste est connue, c'est l'Espagne. La championne d'Europe a battu la France 2-0 hier à Dallas, puis elle l'a fait avec la manière, avec de la manière plutôt, un penalty d'Oyarzabal en première demi après une faute sur le jeune prodige Lamine Yamal, puis en deuxième but de Pedro Porro à l'heure de jeu. Au bout d'une combinaison de toute beauté, les Bleus, eux, n'ont jamais vraiment trouvé la faille. Pas de troisième finale de suite pour la France, donc. Et un 14 juillet, pas mal moins festif que prévu. Le soccer n'a pas de cœur pour les calendriers. L'Espagne jouera une deuxième finale de son histoire après son sacre de 2010. Son adversaire sera connu dès cet après-midi. Angleterre-Argentine dès 15h, heure du Québec. Ça se passe du côté d'Atlanta. Le perdant retrouvera la France samedi pour la petite finale. On a rendez-vous demain matin avec le résultat. Ça, c'est évident.
1: On

Alors, permettez-moi un très beau moment de fierté de famille ce matin parce que la nouvelle nous touche directement. Le CRTC vient d'approuver la vente des 3 stations du réseau BPM Sport dans les marchés de Montréal, de Québec et de Gatineau à Arsenal Media, l'entreprise québécoise qui est derrière le réseau Hit Country que vous écoutez en ce moment. Puis ça arrive à peine une semaine après un autre feu vert du CRTC, celui qui permettait à Arsenal d'acquérir la station radio classique de Québec qui devenait par le fait même sa toute première antenne dans la capitale nationale qui sera une station Hit Country. Résultat, Arsenal Media passe à 28 stations et devient le plus grand opérateur de stations de radio au Québec. Ça, là, c'est une entreprise d'ici qui est partie des régions il y a une quinzaine d'années avec seulement une poignée d'antennes et il dépasse aujourd'hui les géants. Cerise sur le sundae pour nous autres, selon la décision du CRTC, la musique country va résonner dans la station de l'Outaouais les soirs et les fins de semaine. Alors, la famille country s'agrandit. Et tu sais quoi? Arsenal Media, la force d'une histoire.

0: On parle de Jelly Roll qui, je te rappelle, ferme le Festival d'été de Québec ce dimanche. Eh bien, on confirme ce qu'on pensait. Sa nouvelle chanson, Ends Up, dont je vous parlais la semaine passée, connaît un départ canon à la radio country. Elle vient d'être ajoutée par 163 stations à sa toute première semaine, ce qui en fait la chanson la plus ajoutée du format, toutes sorties confondues. Pour vous donner une idée, c'est l'équivalent radio d'un coup de circuit dans la première présence au bâton. Puis ça surprend personne. Jelly Roll, c'est devenu une valeur sûre. Un gars dont chaque chanson trouve son public parce qu'elle vient d'un vrai vécu. Les programmateurs de radio l'ont compris, le public aussi. Ends Up est parti pour faire du chemin. Puis évidemment, elle va faire son bout de chemin ici aussi.
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5: Bonjour, ici Michel Scarpino. Voici le bilan de l'actualité. Des orages violents ont balayé le sud du Québec hier après-midi et sont poursuivis durant la soirée, mais les dommages causés sont demeurés en deçà des prévisions. Environnement Canada avait mis des régions de la couronne nord-ouest de Montréal et de l'ouest de la Montérégie sous alerte jaune d'orages violents. Plus à l'est, des municipalités comme Saint-Hyacinthe, Victoriaville et Sherbrooke faisaient également l'objet d'une alerte d'orages violents en soirée. Parallèlement à ces conditions météo, la fumée provenant des feux de forêt qui font rage dans le nord-ouest de l'Ontario et dans les territoires du nord-ouest a été poussée par des vents d'altitude dans nos régions. C'est ce qui a conféré au ciel une teinte jaune ou orangée au cours de la journée d'hier. Le CRTC a approuvé hier la transaction qui permettra à Arsenal Media de devenir propriétaire du réseau radiophonique BPM Sport. L'annonce de la vente des trois stations situées à Montréal, Gatineau et dans la région de Québec avait été effectuée l'automne dernier. Le président d'Arsenal Media, Sylvain Chamberlain, résume la mission du réseau BPM Sport.
6: On parle beaucoup du Canadien de Montréal, bien évidemment. Le hockey en général, qui est un grand sujet de discussion. Mais on parle aussi de NFL, on parle de la victoire, on parle de soccer, etc., etc.
5: Jusqu'alors propriété d'RNC Média, le réseau BPM Sport entrera dans la grande famille d'Arsenal à la fin du mois d'août, selon Sylvain Chamberlain. Avec cette transaction et celle de la semaine dernière, où elle a acquis Radio Classique de Québec, Arsenal comptera une trentaine de stations un peu partout au Québec. L'ex-première ministre Pauline Marois a désormais l'appui de tous les chefs de parti de l'Assemblée nationale dans sa mobilisation pour la tenue d'un sommet sur l'itinérance en 2027. La caquiste Christine Fréchette s'est rangée derrière l'idée d'un rendez-vous sur la question. Elle s'est engagée à mener des consultations sur l'itinérance si elle conserve le pouvoir en octobre. C'était vos actualités Arsenal Média.
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0: Côté météo, on débute avec du soleil, alternance de soleil et de nuages pour cet après-midi. On parle d'un risque d'averse également, risque d'orage. Maximum 26, humidex à 31. Partiellement nuageux pour ce soir, cette nuit.
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0: Avec un minimum de 13 et demain jeudi, des nuages, des risques d'averse et un maximum à 21.

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2: Dans la catégorie nouvelle qu'on pensait pas lire un matin, un squelette de tyrannosaure a été vendu hier aux enchères à New York pour 43 millions de dollars américains, rien de moins. Le spécimen surnommé Gus est un des squelettes de T-Rex les plus complets jamais retrouvés au monde. 43 millions de dollars. Tout ça pour un animal mort il y a environ 66 millions d'années. Quelque chose en fait de fascinant là-dedans. C'est la fascination pour les dinosaures. C'est peut-être la seule affaire qui se démode jamais vraiment. Alors, on peut demander à n'importe quel enfant de 4 ans ou à n'importe quel adulte qui fait semblant de regarder Jurassic Park pour les enfants. On espère juste une chose, que Gus se retrouve dans un musée où tout le monde pourra aller le voir et pas dans le salon d'un collectionneur. Un géant de même, ça se partage, hein? Tu penses pas?

Un petit défi amical pour aujourd'hui, mangez votre lunch dehors. Je sais, ça a l'air de rien, mais pensez-y deux secondes. On passe l'hiver au grand complet à rêver de manger sur une table à pique-nique, puis rendu en juillet, on avale notre sandwich devant l'écran d'ordinateur comme en février. Ça n'a pas de bon sens, la pause du midi dehors, c'est 20 minutes qui changent une journée. Le soleil dans le visage, l'air qui sent l'été, le cerveau qui décroche pour un lieu, par un lieu de rassemblement, tiens. Puis c'est gratuit, puis c'est disponible à peu près partout. Un banc, un perron, une marche d'escalier, ça fait la job. L'hiver va revenir bien assez vite pour nous enfermer. Aujourd'hui, le midi, on sort. C'est prescrit tout ça par votre radio préférée. Voilà, voilà.

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1: Le calendrier country de la semaine prochaine se précise. Brantley Gilbert lancera Sins of the Father, son 8e album studio, le 24 juillet. Le même jour que Shania Twain, soit dit en passant. Toute une journée de sortie qui s'annonce, hein? Puis la façon dont Gilbert en parle donne le ton. Il dit avoir vécu beaucoup de vie pour se rendre là. Puis que ce disque-là, c'est lui qui assume tout, les erreurs comme le reste. C'est exactement ce qu'on aime de lui. Un gars qui a jamais prétendu être parfait, qui a traversé ses tempêtes en public. Puis qui fait en fait des chansons rugueuses mais honnêtes. Un 8e album sous le signe de l'héritage puis des comptes qu'on règle avec soi-même. Ça promet du country avec du muscle puis du cœur le 24 juillet. Ça s'en vient vite quand même!

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2: Un mot de bon voisinage routier parce que le grand exode approche dès la fin de semaine. Avec le début des vacances de la construction, nos routes vont se remplir de roulottes, de tentes roulottes, de bateaux, puis de coffres de toit pleins à craquer. Puis c'est là que je fais appel à votre patience collective, à la mienne aussi, entre autres. Oui, la roulotte devant nous monte la côte à 70. Puis oui, le motorisé prend son temps pour se stationner au relais routier. Mais dans cette roulotte-là, il y a une famille qui attend ses vacances depuis un an. Alors, un papa stressé au volant, c'est peut-être vous l'année prochaine, on sait pas, hein? Alors, on garde nos distances, on dépasse quand c'est sécuritaire, puis surtout, on respire par le nez. Tout le monde s'en va au même endroit dans le fond, vers du bon temps, aussi bien s'y rendre tout le monde en un seul.

On complète notre première heure. Restez avec nous autres parce que dans la prochaine heure, une nouvelle porteuse d'espoir dans la recherche sur l'Alzheimer. Le Tour de France où Pogacar a joué les patrons hier, mais où un jeune Français de 19 ans a fait lever le monde. Les Chicks qui repartent en tournée pour souligner un album marquant. Puis une petite histoire de retrouvailles entre deux frères qui va vous chavirer. Le café est chaud, la mi-semaine est entamée. À tout de suite sur Hit Country. D'ailleurs, du côté musical, pour débuter notre prochaine heure, ce sera chez Boozy avec Born to Die.

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3: Après-midi, ils sont poursuivis durant la soirée, mais les dommages causés sont demeurés en deçà des prévisions. Environnement Canada avait mis des régions de la couronne nord-ouest de Montréal et de l'ouest de la Montérégie sous alerte jaune d'orages violents. Plus à l'est, des municipalités comme Saint-Hyacinthe, Victoriaville et Sherbrooke faisaient également l'objet d'une alerte d'orages violents en soirée. Parallèlement à ces conditions météo, la fumée provenant des feux de forêt qui font rage dans le nord-ouest de l'Ontario et dans les territoires du nord-ouest a été poussée par des vents d'altitude dans nos régions. C'est ce qui a conféré au ciel une teinte jaune ou orangée au cours de la journée d'hier. Le CRTC a approuvé hier la transaction qui permettra à Arsenal Media de devenir propriétaire du réseau radiophonique BPM Sport. L'annonce de la vente des trois stations situées à Montréal, Gatineau et dans la région de Québec avait été effectuée l'automne dernier. Le président d'Arsenal Media, Sylvain Chamberlain, résume la mission du réseau BPM Sport.
4: On parle beaucoup du Canadien de Montréal, bien évidemment. Le hockey en général, qui est un grand sujet de discussion. Mais on parle aussi de NFL, on parle de la victoire, on parle de soccer, etc., etc.
3: Jusqu'alors propriété d'RNC Média, le réseau BPM Sport entrera dans la grande famille d'Arsenal à la fin du mois d'août, selon Sylvain Chamberlain. Avec cette transaction et celle de la semaine dernière, où elle a acquis Radio Classique de Québec, Arsenal comptera une trentaine de stations un peu partout au Québec. L'ex-première ministre Pauline Marois a désormais l'appui de tous les chefs de parti de l'Assemblée nationale dans sa mobilisation pour la tenue d'un sommet sur l'itinérance en 2027. La caquiste Christine Fréchette s'est rangée derrière l'idée d'un rendez-vous sur la question. Elle s'est engagée à mener des consultations sur l'itinérance si elle conserve le pouvoir en octobre. C'était vos actualités Arsenal Média.
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7: Bon matin, bienvenue parmi nous à ceux qui viennent de se joindre. Pour ceux qui sont encore là, merci. Dans cette heure-ci, on a toute une avancée porteuse d'espoir dans la recherche sur l'Alzheimer. Le Tour de France où un jeune Français de 19 ans a volé le show, même si Pogacar a encore gagné. Les Chicks repartent en tournée pour les 20 ans d'un album marquant. Et une petite histoire de retrouvailles entre deux frères musiciens qui va vous mettre le moton. Alors, restez là, ça vaut la peine. Et à l'instant, du côté musical, on s'offre Shoo Boozy avec Born to Die. Bon mercredi matin!

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1: Une nouvelle de science qui fait du bien, puis elle touche malheureusement bien des familles. Des chercheurs ont annoncé hier qu'un médicament expérimental pourrait contribuer à ralentir la maladie d'Alzheimer à un stade précoce. Puis, qui fait en sorte que ça rend tout ça intéressant, c'est que ça fonctionne d'une manière complètement différente des traitements actuels, en s'attaquant à une protéine du cerveau qu'on appelle la protéine tau. On reste prudent, évidemment. Expérimental, ça veut dire qu'il reste du chemin avant que ça se rentre dans les cliniques. Mais chaque nouvelle porte qui s'ouvre, en fait, dans cette recherche-là, c'est de l'espoir pour des milliers de familles québécoises qui vivent avec cette maladie-là au quotidien. Ceux qui la portent, puis ceux qui accompagnent. La science avance, une découverte à la fois. Puis des matins comme aujourd'hui, ça fait du bien de se le rappeler.

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1: 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Belle suite à ce qu'on racontait hier. Carly Pearce en plus de se préparer en fait son album du 28 août, sera l'animatrice des ACM Honors pour une 6e année de suite. La grande soirée d'hommage de l'Académie de la musique country le 19 août à Nashville. Cette année, elle aura de la compagnie Parker McCollum qu'on animera pour la première fois. La liste des honorés a de quoi impressionner Eric Church, Casey Musgrave, la légendaire famille Carter, les pionniers parmi les pionniers, puis le vétéran Bill Anderson, entre autres. Sans oublier Ella Langley, déjà annoncée artiste auteur de l'année. C'est le genre de soirée où le country prend le temps de se retourner pour dire merci à ceux qui ont bâti la maison. Puis avec Pearce puis McCollum comme hôte, la relève est officiellement de garde. La transmission, encore puis toujours, c'est ça, cette musique-là.

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1: On parle du Tour de France maintenant parce que l'étape du 14 juillet a livré tout un spectacle, mais pas le scénario dont rêvaient les Français. Tadej Pogačar a encore joué les patrons, attaque dans le col de Pertus à une dizaine de kilomètres de l'arrivée, puis victoire en solitaire à la station du Lorient avec 32 secondes d'avance sur Remco Evenepoel. Une revanche personnelle en plus, c'est la même qu'il avait été battue par Vingegaard en 2024. Donc le Slovène creuse l'écart au général, 3 minutes 36 sur Vingegaard, mais la vraie histoire du jour, c'est le petit Français Paul Sézac, 19 ans, qui a osé attaquer avec les grands et puis qui finit troisième de l'étape en gagnant une place au général. Pas de victoire française le jour de la fête nationale, mais une relève qui donne des frissons. Aujourd'hui, journée plus tranquille entre Vichy puis Nevers. Les sprinteurs vont vouloir leur tour.

0: Parlons d'une grande institution estivale, la vente de garage. Parce que la saison bat son plein puis que c'est un des grands théâtres humains de l'été québécois. Il y a tout un art là-dedans, hein? L'art de vendre, sortir ses affaires à 7h le samedi, coller des collants de prix optimistes, finir par donner le kit à moitié prix parce que ça fait de la place. L'art d'acheter. Oui, oui, jurer qu'on arrête juste pour regarder, puis revenir avec une machine à pain, trois cadres, un exerciceur qui va aller rejoindre l'autre dans le sous-sol. La vérité, c'est que personne va aux ventes de garage hein, pour les aubaines. On y va pour jaser avec du monde qu'on connaît pas, fouiller dans les histoires des autres, puis repartir avec un petit trésor à 5 piastres. Le recyclage avant que ce soit à la mode. Alors, bonne chasse en fin de semaine!
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5: Bonjour, ici Michel Scarpino. Voici le bilan de l'actualité. Des orages violents ont balayé le sud du Québec hier après-midi et sont poursuivis durant la soirée, mais les dommages causés sont demeurés en deçà des prévisions. Environnement Canada avait mis des régions de la couronne nord-ouest de Montréal et de l'ouest de la Montérégie sous alerte jaune d'orages violents. Plus à l'est, des municipalités comme Saint-Hyacinthe, Victoriaville et Sherbrooke faisaient également l'objet d'une alerte d'orages violents en soirée. Parallèlement à ces conditions météo, la fumée provenant des feux de forêt qui font rage dans le nord-ouest de l'Ontario et dans les territoires du nord-ouest a été poussée par des vents d'altitude dans nos régions. C'est ce qui a conféré au ciel une teinte jaune ou orangée au cours de la journée d'hier. Le CRTC a approuvé hier la transaction qui permettra à Arsenal Media de devenir propriétaire du réseau radiophonique BPM Sport. L'annonce de la vente des trois stations situées à Montréal, Gatineau et dans la région de Québec avait été effectuée l'automne dernier. Le président d'Arsenal Media, Sylvain Chamberlain, résume la mission du réseau BPM Sport.
6: On parle beaucoup du Canadien de Montréal, bien évidemment, le hockey en général qui est un grand sujet de discussion, mais on parle aussi de NFL, on parle de la victoire, on parle de soccer, etc., etc.
5: Jusqu'alors propriété d'RNC Média, le réseau BPM Sport entrera dans la grande famille d'Arsenal à la fin du mois d'août, selon Sylvain Chamberlain. Avec cette transaction et celle de la semaine dernière, où elle a acquis Radio Classique de Québec, Arsenal comptera une trentaine de stations un peu partout au Québec. L'ex-première ministre Pauline Marois a désormais l'appui de tous les chefs de parti de l'Assemblée nationale dans sa mobilisation pour la tenue d'un sommet sur l'itinérance en 2027. La caquiste Christine Fréchette s'est rangée derrière l'idée d'un rendez-vous sur la question. Elle s'est engagée à mener des consultations sur l'itinérance si elle conserve le pouvoir en octobre. C'était vos actualités Arsenal Média.
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0: Côté météo, on débute avec du soleil, alternance de soleil et de nuages pour cet après-midi. On parle d'un risque d'averse également, risque d'orage. Maximum 26, humidex à 31. Partiellement nuageux pour ce soir, cette nuit.
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0: Avec un minimum de 13 et demain jeudi, des nuages, des risques d'averse et un maximum à 21.

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1: Un rendez-vous avec l'histoire récente du country. The Chicks repartent en tournée pour souligner les 20 ans de leur album Taking the Long Way. 20 ans, puis pour ceux qui s'en souviennent, c'était pas un album ordinaire, là. C'était le grand retour du trio après la tempête médiatique qui avait failli briser leur carrière. Un disque de résilience porté par Not Ready to Make Nice. Une des chansons les plus assumées jamais écrites dans le country. Résultat, une razzia au Grammy, puis une place à part dans l'histoire de cette musique-là. Le revisiter sur scène deux décennies plus tard, c'est définitivement de boucler une boucle. Les harmonies des Chicks, le banjo, le violon, l'aplomb, tout ça n'a pas pris une seule ride. Puis si l'album a 20 ans, faites le calcul de votre côté. Puis non, on vieillit pas, là. On prend de l'expérience.

Une petite histoire country pour le cœur, puis elle tombe pile. Hier marquait les 10 ans d'un des plus beaux moments de l'histoire du Grand Ole Opry. Le 14 juillet 2016, le banjoiste Sonny Osborne, des légendaires Osborne Brothers, les gars derrière Rocky Top, donnait un spectacle au Riemann à Nashville. Puis là, devant tout le monde, il a invité son frère Bobby, 84 ans, à monter sur scène avec lui. Les deux frères n'avaient pas joué ensemble depuis 11 ans. 11 ans. Puis quand les deux vieux complices ont recommencé à faire de la musique côte à côte, la salle au complet s'est levée d'un bloc. Il y a des ovations qui saluent la performance, puis il y en a aussi qui saluent autre chose. La famille, le temps qui passe, puis la musique qui recolle les morceaux. Celle-là, c'était la deuxième sorte définitivement. Puis les frères, appelez-vous donc, hein? Pourquoi pas? On s'offre la musique d'Oren Rigling à l'instant avec Tell Light This Town.

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Et voilà, une autre heure presque terminée. Puis la dernière heure est bien garnie. On fait le point sur le match des étoiles de baseball qui se jouait hier soir. Cody Jinks a un cadeau pour ses fans. Je vous présente un nouveau venu au parcours pas ordinaire, un gars né à Paris qui chante du country au Texas. Puis on lève notre chapeau à du monde qu'on a

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13: Bonjour, ici Michel Scarpino. Voici le bilan de l'actualité. Des orages violents ont balayé le sud du Québec hier après-midi et sont poursuivis durant la soirée, mais les dommages causés sont demeurés en deçà des prévisions. Environnement Canada avait mis des régions de la couronne nord-ouest de Montréal et de l'ouest de la Montérégie sous alerte jaune d'orages violents. Plus à l'est, des municipalités comme Saint-Hyacinthe, Victoriaville et Sherbrooke faisaient également l'objet d'une alerte d'orages violents en soirée. Parallèlement à ces conditions météo, la fumée provenant des feux de forêt qui font rage dans le nord-ouest de l'Ontario et dans les territoires du nord-ouest a été poussée par des vents d'altitude dans nos régions. C'est ce qui a conféré au ciel une teinte jaune ou orangée au cours de la journée d'hier. Le CRTC a approuvé hier la transaction qui permettra à Arsenal Media de devenir propriétaire du réseau radiophonique BPM Sport. L'annonce de la vente des trois stations situées à Montréal, Gatineau et dans la région de Québec avait été effectuée l'automne dernier. Le président d'Arsenal Media, Sylvain Chamberlain, résume la mission du réseau BPM Sport.
14: On parle beaucoup du Canadien de Montréal, bien évidemment, le hockey en général qui est un grand sujet de discussion, mais on parle aussi de NFL, on parle de la victoire, on parle de soccer, etc., etc.
13: Jusqu'alors propriété d'RNC Média, le réseau BPM Sport entrera dans la grande famille d'Arsenal à la fin du mois d'août, selon Sylvain Chamberlain. Avec cette transaction et celle de la semaine dernière, où elle a acquis Radio Classique de Québec, Arsenal comptera une trentaine de stations un peu partout au Québec. L'ex-première ministre Pauline Marois a désormais l'appui de tous les chefs de parti de l'Assemblée nationale dans sa mobilisation pour la tenue d'un sommet sur l'itinérance en 2027. La caquiste Christine Fréchette s'est rangée derrière l'idée d'un rendez-vous sur la question. Elle s'est engagée à mener des consultations sur l'itinérance si elle conserve le pouvoir en octobre. C'était vos actualités Arsenal Média.
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18: Et voilà, on entend notre dernière heure en ce mercredi, milieu de semaine, au programme le point sur la grande soirée des étoiles du baseball qui se jouait hier soir, Coley James qui gâte ses fans, un chanteur country né à Paris, oui oui, Paris en France, qui vient de conquérir le grand Holly Opry. Un merci bien mérité aux mains vertes de nos municipalités, puis Kate Urban qui se paye tout un détour musical. Que vous soyez au travail, sur la route ou en décompte de vacances, on finit ce mercredi matin-là ensemble en musique et on s'enchaîne comme promis avec George Burge et Luke Bryan et Ride, Ride.

les amateurs de country indépendants, une belle nouvelle, Cody Jinx lancera le 24 juillet une édition de luxe de son album In My Blood pour souligner le premier anniversaire du disque. Au menu, trois chansons complètement nouvelles, dont une qui s'appelle Good Man, déjà disponible. Puis Jinx en parle avec enthousiasme d'un gars fier de son coup. Il dit que c'est un de ses albums préférés de toute sa carrière. Cody Jinx peut, pour ceux qui le connaissent pas encore, c'est un des piliers de la scène country indépendante. Pas de grosses machines derrière lui, là. Juste une voix de baryton, des chansons vraiment sans compromis avec une armée de fans fidèles bâtie une salle à la fois. Le genre de gars qui prouve qu'on peut réussir en restant exactement soi-même. Et le 24 juillet, décidément, va être toute une journée de sortie d'album, hein?

0: Allons-y avec un petit mot d'encouragement chronométré pour une armée de travailleurs. 3 jours. Il reste 3 jours de travail avant les vacances de la construction. 3. On est rendu au bout du sprint, hein? Le chantier se termine, les outils commencent à penser à leur boîte. Puis dans les roulottes de chantier, les conversations tournent pas mal plus autour des pourvoiries puis des terrains de camping que des plans puis des devis. C'est normal, c'est humain puis c'est mérité. Mais un rappel amical en terminant, les 3 derniers jours avant les vacances, c'est statistiquement là que la tête est complètement ailleurs. Puis sur un chantier, la tête ailleurs, ça pardonne pas, hein? Fait qu'on finit ça prudemment, on regarde 2 fois avant chaque manœuvre et on rentre à la maison en un morceau. Les vacances, c'est bien meilleur en santé, hein? 3 jours gagne, on lâche pas.
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0: Une découverte à vous présenter parce que son parcours ne ressemble à aucun autre. Un chanteur qui s'appelle Laurence, qui est né à Paris, oui, Paris en France, qui s'est établi au Texas, qui vient de faire ses débuts sur la scène mythique du grand Holy Opry. Il lance en même temps une nouvelle chanson à Wanna Know What's Going On. Puis, il passe l'été en tournée avec nul autre qu'Alison Krauss, puis son groupe Union Station. Pas exactement une première partie de débutant, là. J'adore tes histoires comme ça, hein, parce qu'elles rappellent une vérité fondamentale. Le country, c'est pas une question de code postal, c'est une question de cœur. Un gars peut naître à Paris puis avoir l'âme d'un chanteur texan. La musique se moque pas mal des frontières. De Paris à Nashville, en passant par le Texas, le country continue d'agrandir sa famille, puis on est toujours content d'ajouter une chaise autour de la table.
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6: Bonjour, ici Michel Scarpino. Voici le bilan de l'actualité. Des orages violents ont balayé le sud du Québec hier après-midi et sont poursuivis durant la soirée, mais les dommages causés sont demeurés en deçà des prévisions. Environnement Canada avait mis des régions de la couronne nord-ouest de Montréal et de l'ouest de la Montérégie sous alerte jaune d'orages violents. Plus à l'est, des municipalités comme Saint-Hyacinthe, Victoriaville et Sherbrooke faisaient également l'objet d'une alerte d'orages violents en soirée. Parallèlement à ces conditions météo, la fumée provenant des feux de forêt qui font rage dans le nord-ouest de l'Ontario et dans les territoires du nord-ouest a été poussée par des vents d'altitude dans nos régions. C'est ce qui a conféré au ciel une teinte jaune ou orangée au cours de la journée d'hier. Le CRTC a approuvé hier la transaction qui permettra à Arsenal Media de devenir propriétaire du réseau radiophonique BPM Sport. L'annonce de la vente des 3 stations situées à Montréal, Gatineau et dans la région de Québec avait été effectuée l'automne dernier. Le président d'Arsenal Media, Sylvain Chamberlain, résume la mission du réseau BPM Sport.
7: On parle beaucoup du Canadien de Montréal, bien évidemment, le hockey en général qui est un grand sujet de discussion, mais on parle aussi de NFL, on parle de la victoire, on parle de soccer, etc., etc.
6: Jusqu'alors propriété d'RNC Média, le réseau BPM Sport entrera dans la grande famille d'Arsenal à la fin du mois d'août, selon Sylvain Chamberlain. Avec cette transaction et celle de la semaine dernière, où elle a acquis Radio Classique de Québec, Arsenal comptera une 30aine de stations un peu partout au Québec. L'ex-première ministre Pauline Marois a désormais l'appui de tous les chefs de parti de l'Assemblée nationale dans sa mobilisation pour la tenue d'un sommet sur l'itinérance en 2027. La caquiste Christine Fréchette s'est rangée derrière l'idée d'un rendez-vous sur la question. Elle s'est engagée à mener des consultations sur l'itinérance si elle conserve le pouvoir en octobre. C'était vos actualités Arsenal Média.
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0: Côté météo, on débute avec du soleil, alternance de soleil et de nuages pour cet après-midi. On parle d'un risque d'averse également, risque d'orage. Maximum 26, humidex à 31. Partiellement nuageux pour ce soir, cette nuit. 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Avec un minimum de 13 et demain jeudi, des nuages, des risques d'averse et un maximum à 21.

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2: On va rendre hommage à du monde qu'on croise tous les jours sans les remarquer, les employés municipaux de l'été, ceux pis celles qui arrosent les paniers de fleurs suspendus à 6 heures le matin, qui tondent les parcs, qui vident les poubelles des haltes routières, qui repeinturent les lignes du terrain de balle, puis qui gardent les plates-bandes du village belles pour tout le monde. On trouve nos municipalités accueillantes l'été, on prend des photos devant les aménagements fleuris, mais derrière chaque coin de rue qui a de l'allure, il y a quelqu'un qui s'est levé de bonne heure avec un boyau d'arrosage, de la bonne volonté également. Ce monde-là font un job essentiel dans l'ombre, dans la chaleur, souvent pendant que tout le monde dort. Alors, si vous en croisez aujourd'hui, un petit merci en passant, ça pousse aussi bien que les fleurs, la reconnaissance.

On finit avec une curiosité musicale. Finir, c'est un grand mot, là. Keith Urban vient de lancer une chanson qui s'appelle Steal Away, tirée d'un album baptisé Flow State, un projet d'inspiration York Rock. Oui, oui, York Rock. Ce sont doux et ensoleillés des années 70-80. La musique parfaite, hein, pour flotter sur l'eau, un verre à la main, venant de n'importe qui d'autre. On lèvera un sourcil. Mais venant de Keith Urban, le gars est probablement le musicien le plus curieux du country. Un virtuose de la guitare qui a jamais eu peur de sortir des sentiers battus puis d'essayer des affaires. Avouez que l'idée d'un Keith Urban en mode bord de l'eau en plein mois de juillet, ça tombe à point. On va écouter ça l'esprit ouvert, évidemment. Au pire, ça fera une belle trame sonore de ponton ou au mieux une nouvelle corde à son arc qui est déjà quand même assez bien garnie.

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1: 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Permettez-moi de me péter les bretelles 30 secondes. 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

0: Eh bien voilà, on met fin à notre mercredi matin ensemble. Une belle journée encore, une fois un beau matin. Hein? Je vous rappelle l'Angleterre puis l'Argentine qui s'affrontent cet après-midi pour rejoindre l'Espagne en grande finale. Le tour qui continue sa route, puis nous autres, ben on continue à nôtre avec du country plein les oreilles. Une famille de stations qui s'agrandit, le décompte des vacances qui avance pour bien du monde. Merci d'avoir passé ce début de journée-là avec nous autres. Évidemment, dans les prochains instants, tu auras droit à 3600 secondes de musique country. Puis nous, on va se retrouver, bien évidemment, à 10h ce matin pour terminer l'avant-midi ensemble avant l'arrivée de Jeff Routier qui lui aussi compte les dodos avant les vacances. Alors je te dis à tantôt. Bye!
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4: Ici Michel Scarpino, la Coalition Avenir Québec a été rebaptisée afin de mettre de l'avant la chef Christine Fréchette. Selon Radio-Canada, la formation politique portera désormais le nom de Équipe Christine Fréchette, Coalition Avenir Québec. Les dirigeants du parti attribuent ce changement d'appellation au fait que la CAQ avait bien identifié qu'elle changeait de direction en vue de la campagne électorale qui approche. L'ancienne première ministre Pauline Marois a désormais l'appui de tous les chefs des partis de l'Assemblée nationale dans sa mobilisation pour la tenue d'un sommet sur l'itinérance en 2027. La chef caquiste Christine Fréchette s'est rangée derrière l'idée de rendez-vous sur la question. Et puis les chefs autochtones ont placé l'eau comme une des priorités de l'Assemblée générale annuelle de l'Assemblée des Premières Nations. Selon Radio-Canada, l'accès à l'eau potable est un des dossiers les plus sensibles des Premières Nations. Le projet de loi C-37, qui est présenté comme un nouveau cadre législatif pour garantir une eau potable dans les communautés autochtones, ne reconnaît pas clairement le droit des Premières Nations à une eau potable, selon la chef nationale de l'Assemblée, Cindy Woodhouse-Népinac. C'était vos actualités Arsenal Média.

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3: De Scotty McCreary, du marché immobilier, la déconnexion en vacances et une nouveauté Netflix. Alors, deux belles heures ensemble pour terminer l'avant-midi. Et on débute sans musique avec Jason Aldean. Et don't tell on me. Je te souhaite un bel avant-midi, Manon, avec toi jusqu'à l'arrivée de Jeff Routier.

0: Un développement important dans le monde de la radio au Québec. Le CRTC a donné son feu vert à Arsenal Media pour l'acquisition des stations associées à BPM Sport. La décision vise plutôt notamment CKLX FM à Montréal, CFTX FM à Gatineau, ainsi que CHXX FM dans la région de Québec, avec son émetteur à Sainte-Croix-de-Lobinière. Le CRTC approuve donc le transfert de propriété et l'octroi de nouvelles licences, en soulignant que les stations continueront d'offrir de la programmation locale et du contenu sportif. Selon la décision, Arsenal Media prévoit maintenir l'orientation BPM Sport avec de la programmation parlée consacrée au sport, des nouvelles sportives, des entrevues et une place pour les réalités régionales. Et ce qui était intéressant, c'est que cette annonce arrive tout juste après une autre approbation importante, celle de la semaine dernière, hein, concernant CJSQ-FM à Québec. Dans ce dossier-là, le CRTC a autorisé Arsenal Media à acquérir la station et à la faire passer d'une formule spécialisée en musique classique à une formule grand public axée sur le country. Alors, autrement dit, Arsenal Media avance sur deux créneaux forts, le sport parlé avec BPM Sport et le country, avec l'arrivée annoncée d'une station Hit Country dans la ville de Québec. Pour le public, ça veut dire une offre radio qui se précise, du sport pour ceux qui en veulent, de l'analyse et des discussions, et du country pour un auditoire qui est clairement au rendez-vous. Alors, c'est un signal assez intéressant pour la radio traditionnelle, hein? Même avec les plateformes et le numérique, il y a encore de la place pour des marques fortes, bien identifiées, qui parlent directement à qui? À vous, chers auditeurs!
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2: Le dossier des bonnets de Poste Canada fait réagir. Selon des documents déposés au Parlement, il y a plus de 30 millions de dollars en bonnets qui auraient été versés à environ 2400 cadres et employés pour la dernière année. Le sujet est sensible parce que Poste Canada a enregistré des pertes importantes et a aussi reçu un soutien financier du fédéral de près de 700 millions de dollars. D'un côté, les bonnets peuvent être présentés comme des outils de gestion ou de rétention. De l'autre, l'image est difficile à défendre quand une société d'État perd autant d'argent. Dans les organisations soutenues par l'argent public, la gestion doit être conforme aux règles, mais elle doit aussi être défendable devant nous, les citoyens et payeurs.

0: Dans les noms à surveiller du côté du country, Hudson Westbrook, qui continue de prendre de l'ampleur. Il a annoncé sa tournée It's Me Tour, une série de 24 spectacles qui commencera en septembre au Texas avec plusieurs grands marchés américains au programme. Et en moins de 2 ans, en fait, l'artiste a déjà accumulé plus d'1,5 milliard d'écoutes dans le monde. C'est énorme pour un nom encore relativement nouveau dans le paysage country. Ce sera maintenant à lui de prouver que le lien avec le public fonctionne aussi sur scène, parce qu'en country, les spectacles, ça reste un essentiel. Les billets seront mis en vente vendredi. C'est donc un nom à garder sur le radar.
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0: Soleil nuage pour aujourd'hui avec un risque d'averse et d'orage au cours de l'après-midi. Des vents également. Maximum 26, humidex à 31. Partiellement nuageux pour ce soir, cette nuit, avec des risques d'averse.
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0: Un dégagement au cours de la nuit et un minimum de 13. Et pour demain, jeudi, ça sent nuage avec 60% de risque d'averse tard le matin. Ça se dégagera en après-midi. On parle tout de même d'un risque d'orage avec un maximum de 23 et un humidex à 25.

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1: Le Miam britannique de golf commence demain au Royal Birkdale en Angleterre. C'est la 154e présentation de ce grand championnat, un des plus prestigieux du golf. Ce qui distingue souvent le Miam britannique, ce sont les parcours de type links, où le vent, les rebounds, les herbes hautes et les décisions de stratégie peuvent tout changer. C'est pas seulement un tournoi de puissance, il faut être patient, précis et accepter que les conditions fassent partie du défi. À partir de demain, les meilleurs joueurs devront donc composer avec un golf très traditionnel, mais aussi très exigeant.
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1: Je suis définitivement pas fière de cette nouvelle-là. Le Québec consomme beaucoup d'eau potable. Selon des données rapportées cette semaine, les Québécois consommeraient en moyenne autour de 240 à 245 litres d'eau par personne par jour, comparativement à environ 184 litres en Ontario. Une partie du problème, c'est que l'eau coûte peu cher ici. Quand une ressource semble toujours disponible, on y pense moins. Mais l'eau potable demande des infrastructures, captage, traitement, distribution, entretien, des réseaux, des réparations, des fuites. À la maison, les gestes simples comptent réparer les fuites, éviter les arrosages inutiles, fermer le robinet et se rappeler que l'eau potable, c'est pas une ressource à prendre pour acquis.

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1: On termine déjà cette première heure. On a parlé d'un développement important pour Arsenal Media avec le feu vert du CRTC pour l'acquisition des stations BPM Sport. On a parlé de Hudson Westbrook. On a également parlé de golf avec l'Omnium britannique qui commence demain au Royal Birkdale. On a aussi abordé le dossier des bonnies de Poste Canada. On a terminé avec la consommation d'eau au Québec, un sujet bien concret quand on pense au gaspillage, aux infrastructures et à la valeur réelle de l'eau potable. Au cours de la prochaine heure, on va parler de feu à ciel ouvert, de Scotty McCreary, du marché immobilier, on va parler de vacances et de déconnexion et d'une nouveauté Netflix qui arrive aujourd'hui. Et encore, on continue en fait notre avant-midi ensemble et à venir du côté musical, l'excellente Ella Langley ainsi que Talk You With More.
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5: Ici Michel Scarpino, la Coalition Avenir Québec a été rebaptisée afin de mettre de l'avant la chef Christine Fréchette. Selon Radio-Canada, la formation politique portera désormais le nom de Équipe Christine Fréchette, Coalition Avenir Québec. Les dirigeants du parti attribuent ce changement d'appellation au fait que la CAQ avait bien identifié qu'elle changeait de direction en vue de la campagne électorale qui approche. L'ancienne première ministre Pauline Marois a désormais l'appui de tous les chefs des partis de l'Assemblée nationale dans sa mobilisation pour la tenue d'un sommet sur l'itinérance en 2027. La chef caquiste Christine Fréchette s'est rangée derrière l'idée de rendez-vous sur la question. Et puis les chefs autochtones ont placé l'eau comme une des priorités de l'Assemblée générale annuelle de l'Assemblée des Premières Nations. Selon Radio-Canada, l'accès à l'eau potable est un des dossiers les plus sensibles des Premières Nations. Le projet de loi C-37, qui est présenté comme un nouveau cadre législatif pour garantir une eau potable dans les communautés autochtones, ne reconnaît pas clairement le droit des Premières Nations à une eau potable, selon la chef nationale de l'Assemblée, Cindy Woodhouse-Népinac. C'était vos actualités Arsenal Média.
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Le Québec limite actuellement les feux à ciel ouvert dans certaines régions. La mesure touche notamment l'Abitibi, la Naudière, les Laurentides, le nord du Québec et l'Outaouais. Le but est simple, réduire les risques d'incendie de forêt dans les secteurs plus à risque. En été, on pense rapidement aux feux de camp, aux soirées dehors, mais un feu mal contrôlé peut avoir de grosses conséquences. Le bon réflexe reste donc de vérifier les règles en vigueur dans sa région avant d'allumer un feu. Pas compliqué et ça peut éviter énormément de problèmes. 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
1: Scotty McCreery sortira vendredi un nouvel album intitulé 15. Le projet souligne ses 15 ans de carrière et rassemble en fait plutôt plusieurs chansons marquantes dont des numéros 1 en plus de nouvelles pièces. C'est un beau jalon pour un artiste qui a commencé très jeune après sa victoire à American Idol. Il aurait pu rester associé à ce moment-là télé, mais il a réussi à bâtir une vraie carrière country. Dans ce genre-là, la longévité compte beaucoup. Les chansons peuvent monter vite, mais les carrières solides se construisent avec le temps. Et 15 ans plus tard, Scotty McCreery peut justement regarder le chemin parcouru avec un peu de recul et sûrement un peu de fierté même.

Le marché immobilier québécois a reculé au deuxième trimestre de 2026. Selon l'Association professionnelle des courtiers immobiliers du Québec, il y a eu un peu plus de 27 000 ventes résidentielles au Québec pour le trimestre terminé le 30 juin. Ça, c'est une baisse de 5 % par rapport à la même période l'an dernier. C'est aussi un troisième trimestre consécutif de recul. Faut pas conclure trop vite que tout le marché s'effondre parce que la situation varie beaucoup selon les régions et les types de propriétés. Par contre, ça montre que les acheteurs sont plus prudents avec les taux d'intérêt, le coût de la vie, les prix encore élevés. Le marché bouge moins vite, mais il reste très surveillé.

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4: Météo.
5: Soleil nuage pour aujourd'hui avec un risque d'averse et d'orage au cours de l'après-midi. Des vents également. Maximum 26, humidex à 31. Partiellement nuageux pour ce soir, cette nuit, avec des risques d'averse.
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5: Un dégagement au cours de la nuit et un minimum de 13. Et pour demain, jeudi, ça sent nuage avec 60% de risque d'averse tard le matin. Ça se dégagera en après-midi. On parle tout de même de risque d'orage avec un maximum de 23 et un nuit d'ex à 25.

De plus en plus de travailleurs ont de la difficulté à décrocher pendant leurs vacances. Avec les courriels, les textos, les notifications, on peut être loin du bureau physiquement, mais encore très connecté mentalement. Le problème, c'est que des vacances sans vraie déconnexion ne reposent pas vraiment. Répondre à un message de temps en temps peut sembler banal, mais ça garde le cerveau en mode travail. La déconnexion est importante pour la santé mentale, la concentration et la motivation au retour. La méthode reste simple. Aviser clairement de son absence, désigner une personne pour les urgences, fermer les notifications et accepter que tout ne s'écroulera pas parce qu'on prend quelques jours pour respirer. Les vacances sont faites pour revenir mieux, pas pour travailler ailleurs.

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1: The Ultimatum, Marry or Move On revient aujourd'hui sur Netflix avec sa 4e saison. Le principe est direct. Des couples sont à un point tournant. Une personne veut se marier, l'autre hésite. L'émission les place dans une expérience où ils doivent décider s'ils avancent ensemble ou bien s'ils se séparent. C'est de la télé-réalité relationnelle avec tout ce que ça implique. Émotions, malaise, discussions de couple et décisions difficiles. C'est le genre de série qui fonctionne parce qu'elle part d'une vraie question. Est-ce qu'on peut forcer une décision aussi importante que le mariage? Dans la vraie vie, c'est jamais simple. Mais à la télé, ça donne exactement le genre de contenu qui fait réagir. Voilà!

À partir d'aujourd'hui, la TVQ ne s'applique plus à certains produits alimentaires et d'hygiène au Québec. Parmi les produits visés, on retrouve notamment les salades de fruits, les plateaux de fruits ou de légumes préparés, les noix et graines salées, certains produits de type granola, le papier de toilette, les mouchoirs. C'est pas une mesure qui va transformer complètement le panier d'épicerie, mais dans un contexte où tout coûte plus cher, chaque petit allègement peut compter un peu. Faut aussi retenir que ce ne sont pas tous les produits qui sont visés. Les règles dépendent du type d'aliment, du format et du lieu de vente. Donc, à l'épicerie, certains prix pourraient être un peu plus avantageux à partir d'aujourd'hui, mais il ne faut pas s'attendre à voir disparaître les taxes sur tout votre panier.

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2: Et voilà, on arrive à l'heure de lunch. Merci pour ces deux belles heures passées en ma compagnie. Au courant d'ailleurs de cette deuxième heure, on a parlé des feux à ciel ouvert avec des restrictions qui touchent pas mal de régions au Québec. On a aussi parlé de Scotty McCreery qui va sortir un album intitulé 15 pour souligner ses 15 ans de carrière. On a regardé du côté de l'immobilier alors que les ventes résidentielles ont reculé de 5 %. On a aussi abordé la difficulté de décrocher du travail pendant les vacances. Ça, c'est un enjeu de plus en plus présent avec les courriels, les textos, les notifications. En fait, nos appareils intelligents. Hein? On a terminé avec un sujet plus léger, le retour de The Ultimatum, voilà. Marry or Move On sur Netflix. Alors voilà, dans les prochaines minutes, t'auras ton lunch 100% franco en compagnie de Jeff Routier. Moi, je te dis à plus tard. Bye!
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9: Bonjour, ici Boris Chassaigne. La Banque du Canada opte pour le statu quo et maintient son taux directeur à 2,25% pour la sixième fois consécutive. Cette décision rendue ce matin était largement anticipée par les économistes. Le projet d'agrandissement et de réaménagement de l'hôpital Charles-Lemoine à Longueuil ira de l'avant. Le gouvernement du Québec y va y injecter 700 millions de dollars. La mise en service complète des installations est prévue en 2032. Et la Fédération canadienne de l'entreprise indépendante estime que le Canada a réalisé des progrès sans précédent dans la suppression des obstacles au commerce intérieur. Cette organisation de défense des petites entreprises lui a décerné dans son dernier bulletin annuel consacré au commerce intérieur la note de A+. Elle était de C en 2025. C'était vos manchettes.
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14: Bienvenue dans le lunch 100% Québec, édition du mercredi 15 juillet. C'est Jeff qui a le plaisir de vous retrouver encore une fois pour ce 60 minutes consacré à la musique de chez nous, à la musique d'ici. Dans les prochaines minutes, on aura évidemment le buzz du jour, c'est-à-dire la nouveauté musicale qui risque de se démarquer au cours des prochains jours, prochaines semaines. On aura aussi notre top 3 où on vous permet d'entendre des chansons qui sont extrêmement populaires par les temps qui courent. Mais on aura au cours des prochaines minutes Guillaume Frenette avec Le Temps. On aura aussi Cruise Control avec Doug Saint-Louis. Mais on débute ça à la façon des gars du Nord. Ouais, je vous propose un petit verre pas dommageable Voici Bootlegger sur ta radio Hit Country. Bon midi.

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1: Avec le temps, c'est la chanson de Guillaume Frenette qui, lui, a débuté très jeune. Hein? Ben oui, vers l'âge de 12 ans. Il a reçu en cadeau sa première guitare. Et évidemment, il s'est mis à l'écriture et a développé très rapidement un talent pour la composition. Inspiré par Okoumé Kain et La Chicane, c'est lui qui était là pour nous. Hey, bienvenue sur ta radio Hit Country.
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2: C'est en 2024 avec l'émission La Voix qu'on a découvert Jonathan Hood, que je viens de vous offrir avec sa chanson Ça ira. Beaucoup d'influence pour cet artiste de la région des Appalaches. Meilleure musique tout le temps. À preuve, Christelle Mongeau est là sur Hit Country.
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1: Auteur, compositeur, interprète, celui qui a donné beaucoup, beaucoup pour les Cowboys fringants. Après le départ de Carl Tremblay, s'est lancé dans une carrière solo. C'est lui, Jeff Posey, qui est au numéro 3 aujourd'hui avec sa chanson « Puisqu'il faut ». D'ailleurs, t'es pas tellement content hein, au début de l'été à des groupes hommages qui profitent de la crédibilité mais des succès de nombreux artistes au Québec. Au numéro 2, un gars qui nous parle de sa région natale, la belle région de Lanaudière. On va s'offrir Arpin Lépine, qui sera un artiste à surveiller lors du prochain gala de la disque. Et sa chanson nous parle de sa ville, de sa communauté, la saveur de Saint-Félix, avec Arpin Lépine au numéro 2 de notre top 3 pour aujourd'hui, mercredi, sur ta radio, Hit Country.
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1: Le numéro 3 aujourd'hui est occupé par Jeff Posé, ex-participant, auteur-compositeur des Cowboys fringants, avec Puisqu'il faut. Au numéro 2, on retrouvait Arpin Lépine avec sa chanson Saint-Félix. Et notre prochain invité qui occupe la première position de notre top 3 pour aujourd'hui, mercredi, il est dans le top 3 depuis le début de la semaine, malgré le fait que sa chanson soit une reprise. Je pense sincèrement que les gens ont permis de découvrir, mais surtout d'apprécier, la musique de Francis de Grandpré et sa reprise de l'album « Pigeon d'argile » de Kevin Parent. On vous propose au numéro 1 pour ce midi, « Father on the go ». D'ailleurs, Kevin Parent participe à la chanson qui est numéro 1 aujourd'hui avec Francis de Grandpré pour le top 3 de la radio « Hit Country ».
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2: Ben, c'est là-dessus que ça se complète, ce tour de piste pour le lunch 100% Québec. Je m'appelle Jeff. Je vous retrouve demain pour l'édition du jeudi de cette émission fort appréciée du public. Ben, tant mieux. J'ai très agréable de vous savoir à l'antenne. Je vous souhaite une bien belle journée. On se retrouve demain à compter de midi sur ta radio Hit Country. Salut, à demain. On va dire.

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2: Bonjour, ici Boris Chassaigne. La Banque du Canada opte pour le statu quo et maintient son taux directeur à 2,25% pour la sixième fois consécutive. Cette décision rendue ce matin était largement anticipée par les économistes. Le projet d'agrandissement et de réaménagement de l'hôpital Charles-Lemoine à Longueuil ira de l'avant. Le gouvernement du Québec y va y injecter 700 millions de dollars. La mise en service complète des installations est prévue en 2032. Et la Fédération canadienne de l'entreprise indépendante estime que le Canada a réalisé des progrès sans précédent dans la suppression des obstacles au commerce intérieur. Cette organisation de défense des petites entreprises lui a décerné dans son dernier bulletin annuel consacré au commerce intérieur la note de A+. Elle était de C en 2025. C'était vos manchettes.
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4: Bonjour, ici Michel Scarpino. Voici le bilan de l'actualité. Tout d'abord, Agropur a annoncé avoir conclu une entente avec la société française Lactalis pour la vente de ses activités de fromage fin, dont la production du fameux fromage Oka. La transaction inclut entre autres les usines d'Oka et de Saint-Hyacinthe, en plus des marques de commerce que la coopérative détenait dans les fromages fins. Les chefs des Premières Nations ont déclaré qu'ils s'opposeraient à toute mesure prise par les gouvernements fédéraux et provinciaux pour accélérer la mise en œuvre de grands projets qui porteraient atteinte à leurs droits et aux actions de protection de l'environnement. Véronica Smith, chef des Chippewas de Newash, a indiqué que les récentes mesures fédérales visant à accélérer les grands projets d'infrastructure ont suscité des inquiétudes parmi les Premières Nations de tout le Canada. Et puis l'Association canadienne de l'immobilier a une nouvelle fois revu à la baisse ses prévisions concernant les ventes résidentielles pour 2026, malgré une légère hausse du nombre de propriétés vendues en juin. C'était vos actualités Arsenal Média.
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11: Milieu de semaine, on repart tout ça plus belle sur le 106.7 à Lac-Mégantic. Sylvain Caron qui vous retrouve avec cette belle journée, encore chaude et humide à part de ça, soirée pas si mal, on conserve le 30% de risque d'averse. Peut-être demain, là, on augmente les risques d'averse à 60%, c'est ça à suivre de ce côté-là. Mais ce qui nous intéresse pour les gens de Saint-Ludger, qu'on vous salue d'ailleurs, ben c'est cette activité qui est prévue pour la journée de vendredi. À gros party en vue avec, on l'espère, collaboration de Dame Nature. On y reviendra un peu plus tard en cours d'émission et tantôt. Parce que chez Arsenal Media, ben, on a eu l'aval du CRTC pour l'ajout de d'autres stations. Ben oui, encore, on va en reparler avec le président d'Arsenal Media, Sylvain Chamberlain, et également mon collègue Michel Scarpino, qui vont parler de ses acquisitions de BPM Sport avec la musique de Morgan Wallen pour démarrer notre mercredi après-midi sur le 106.7.

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3: Arsenal Media pour l'acquisition de BPM Sport, des radios BPM Sport. On va en parler tantôt avec notre patron Sylvain Chamberlain et mon collègue Michel Scarpino qui se sont jasés justement tout ça. On y revient au cours des prochaines Kane Brown en musique.

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Puis on va en reparler de cette fameuse liste au cours des prochains instants parce que bon, ça va nous permettre d'économiser un peu. Ça fait toujours du bien. John Party était là en musique. On va poursuivre avec Lex Rose et la chanson Droit Devant sur la source du country pour notre mercredi.

0: comme l'avait promis la première ministre Christine Fréchette, il y a de cela quelques semaines, à partir d'aujourd'hui, il y a des produits qui sont maintenant santé vécu. Les salades de fruits, plateaux et arrangements de fruits et de légumes préparés, les barres tendres, mélange de céréales, graines, noix ou de fruits séchés, arachides, noix de cajou, graines salées ou assaisonnées, papier de toilette, mouchoir en papier, ça aussi c'est santé vécu à partir d'aujourd'hui. Les portions individuelles donc de 230 grammes au moins, de beignes de biscuits croissants, gâteaux, ainsi de suite, crème dessert aromatisé, tout autre produit semblable à la crème dessert, portion individuelle. Maintenant, c'est santé vécu. Ça va faire du bien à notre panier d'épicerie, ça.
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0: On a un ciel partiellement nuageux, un 30% de risque d'averse ce soir, dégagement par la suite en cours de nuit. Minimum à 13 degrés à Lac-Mégantic demain. En nuagement, 60% de risque d'averse plus tard en matinée, tôt en après-midi, avec risque d'un orage.

0: Les filles sont en vedette sur votre radio Red Country. Après Andy Thériault, c'est Laurent Saint-Martin qui s'installe par la suite. Coupe du monde au soccer. Oh, que les Français sont déçus de la performance dès leur hier. Il y a un autre match de demi-finale à surveiller aujourd'hui.
1: Et

L'Espagne avance directement à la grande finale de la Coupe du monde de soccer avec leur victoire de 2-0 hier sur la France. Et autre match qui débute dans quelques minutes à peine, on va surveiller ça avec grand intérêt. Donc, ça va déterminer l'équipe qui va retrouver l'Espagne en grande finale de la Coupe du monde entre l'Angleterre et l'Argentine, à qui elle s'affronte dans les prochaines minutes. Donc, ce sera à surveiller de ce côté-là. Maintenant, pour la musique country, c'est Cody Johnson qui s'installe avec son succès The Falls sur la source du country. À tantôt! 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

Une autre personnalité du monde artistique qui est malheureusement décédée en début de semaine. Et ben, ce sont les plus vieux qui vont se souvenir de ce duo humoristique qui a marqué à une belle époque au Québec avec Tigus et Timousse. Pour ce qui est de Timousse, ben, Denise Aymond, elle est décédée, donc on va en reparler un peu plus tard tantôt. Voici Deluxe Rodeo en musique.

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1: Ceux et celles qui ont mon âge, vous vous souvenez sûrement du duo humoristique Tigus et Timus avec, malheureusement, l'actrice et humoriste québécoise Denise Aymon qui s'est fait connaître dans les années 50 en tant que Timus, qui est décédée à l'âge de 98 ans, début de semaine. Elle, qui a aussi porté le prénom Denise, a commencé sa carrière artistique aux côtés de ses trois sœurs à la fin des années 1940 et par la suite, pendant ses tournées qu'elle a fait la rencontre en 1952 de Réal Bellan. C'est le père de l'humoriste que vous connaissez bien, donc Réal Bellan, donc avec qui elle formera le duo Tigus et Timus. Les deux complices ont obtenu un grand succès avec même des albums. Ça, je m'en souviens. Mon père avait ses fameux albums du duo humoristique, donc c'est un peu ce que l'on retrouve comme décès, malheureusement, encore une fois, pour ce qui est de Denise Aymon.
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5: Bonjour, ici Michel Scarpino. Voici le bilan de l'actualité. Tout d'abord, Agropur a annoncé avoir conclu une entente avec la société française Lactalis pour la vente de ses activités de fromage fin, dont la production du fameux fromage Oka. La transaction inclut entre autres les usines d'Oka et de Saint-Hyacinthe, en plus des marques de commerce que la coopérative détenait dans les fromages fins. Les chefs des Premières Nations ont déclaré qu'ils s'opposeraient à toute mesure prise par les gouvernements fédéral et provinciaux pour accélérer la mise en œuvre de grands projets qui porteraient atteinte à leurs droits et aux actions de protection de l'environnement. Véronica Smith, chef des Chippewas de Nawash, a indiqué que les récentes mesures fédérales visant à accélérer les grands projets d'infrastructure ont suscité des inquiétudes parmi les Premières Nations de tout le Canada. Et puis l'Association canadienne de l'immobilier.

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1: Et les vacances de la construction, il y en a plusieurs qui commencent à y penser sérieusement. D'ailleurs, les miennes correspondent aux vacances de la construction. Non, non, je pars pas tout de suite. Je demeure des vôtres. Avec tantôt, on va pouvoir consulter la liste qu'on a pu recevoir des items les plus recherchés sur la toile à l'aube de ces vacances de la construction. On va pouvoir se rejaser de tout ça avec la gang du Québec, Redneck Bluegrass Project.

0: Quels sont les items les plus recherchés sur le net à la veille de ces vacances de la construction avec, bien sûr, les festivals, festivals familiaux, musicaux également qui sont en tête de liste. Par la suite, on retrouve des recherches concernant le plein air, les parcs régionaux, les hébergements insolites. Ça, c'est dans le cadre de la nature. Troisième place pour la croisière baleine. Hein, ça a toujours ce petit côté fort intéressant. Avec théâtre d'été en quatrième place, les plages sont en cinquième place. On recherche vélo et piste cyclable en sixième, parc aquatique en septième, les spectacles en huitième et les zoos en neuvième place sur cette liste à des items les plus recherchés sur le net pour les vacances de construction.
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Et on parlait tantôt d'épicerie. Retour très attendu d'un produit à l'épicerie. Ça va faire plaisir à bien du monde. Et je peux vous dire que, ben, même moi, à une certaine époque, j'étais fan de ce produit. On va pouvoir en rejaser avec les duos gaspésiens Alex et Caro en musique dès maintenant. On nous mènera le vent.

0: Après quelques temps d'absence, on croyait même que ce produit allait complètement disparaître des congélateurs. Ben oui, de votre épicier, c'est le retour des canettes de jus congelées. Ben oui, c'est un produit qui avait disparu des tablettes des épiceries un peu plus tôt cette année. C'est finalement de retour au grand bonheur des familles avec L'Aublanc, qui est la société mère des enseignes. Bon, les Maxi, Provigo, Pharmaprix, on a annoncé au début du mois le retour de ces concentrés de jus congelés longtemps populaires auprès des enfants, vendus sous la marque sans nom. Ces cannes sont de nouveau offertes en magasin, donc profitez-en.
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0: Météo. C'est partiellement nuageux. On a un faible 30% de risque d'averse ce soir. Dégagement en cours de nuit, minimum à 13 degrés. Et on augmente demain les risques d'averse à 60% tard en matinée, tôt en après-midi. Risque d'un orage, maximum à 23 degrés.

0: Je pense qu'on est.
1: Et là, on va prendre le temps de se jaser des activités qui sont à surveiller dans la région. Actualité également avec la Gaspésienne Mylène Vallée. Dans tous les sens.

0: Philippe Rimbaud, Jean de la région de Saint-Ludger pour la 30e édition du Super Beach Party. Il s'est présenté ce vendredi à compter de 18h30 pour le début des activités. Évidemment qu'il y a une portion musicale avec This Side Up, également le Solid Rock Band qui seront sur place et toutes les activités qui sont connexes. Donc, il y a des billets qui sont actuellement disponibles dans plusieurs points de vente de la région.
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Avec classe moyenne en musique autour du feu. Ah ben oui, on peut en profiter. Selon les régions, parce que bon, il y a des régions qui ont, avec bon la chaleur et tout le tralala, on a les interdictions de feu à ciel ouvert. C'est pas pareil partout, par contre, au Québec. Mitch Jean en musique et jeux vidéo par la suite.

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1: Ah ben, si vous aviez l'habitude de jouer au fameux jeu de Nintendo Mario Kart Tour, ben ça va se terminer, ben oui, sur les systèmes Android et iOS à partir à la fin du mois de septembre. Ça a été rapporté par plusieurs magazines spécialisés. Donc, on va débrancher le jeu qui existe depuis 7 ans. Là, ça a débranché dans la nuit du 30 septembre. C'est la fin pour l'un des quelques jeux mobiles de Nintendo. D'ailleurs, depuis quelques temps, Nintendo semble vouloir retirer peu à peu ses jeux mobiles dans son arsenal, si on veut. Et donc, c'est un peu ce qu'on a pu apprendre au cours des dernières heures. C'est sûr qu'on peut se tourner du côté du jeu vidéo régulier. Donc, c'est un peu ce qu'on a pu apprendre de ce côté-là. Avec notre portion 16-17 dans quelques instants. Commence à penser au retour à la maison.
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3: En moins de trois semaines, s'ils ne parviennent pas à conclure un nouvel accord sur leurs revendications contractuelles, dans une note d'information adressée à ses membres, le syndicat représentant les quelques 4400 membres du personnel navigant commercial de l'entreprise aérienne indique que ceux-ci ont voté massivement en faveur du mandat de grève. La grève pourrait donc avoir lieu dès le dimanche 2 août pendant une longue fin de semaine dans la majeure partie du Canada. La rémunération des tâches au sol demeure un point de discorde majeur chez WestJet, après que les agents de bord d'Air Canada aient obtenu plus tôt cette année une rémunération pour certaines tâches au sol pouvant atteindre 70 % de leur taux horaire. Agropur annonce la conclusion d'une entente avec la société française Lactalis pour la vente de ses activités de fromage fin, dont la production du fameux fromage Oka. La transaction inclut entre autres les usines d'Oka et de Saint-Hyacinthe, en plus des marques de commerce que la coopérative détenait dans les fromages fins. Agropur vise à simplifier et optimiser ses opérations en mettant l'accent sur ses activités qui génèrent le plus de valeur pour ses membres producteurs laitiers. C'était vos actualités Arsenal Média. On vous souhaite une bonne fin de journée à notre antenne.
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On est dans les collaborations parce qu'on vient d'entendre cette belle collaboration. Post Malone avec Morgan Wallen. Une autre collaboration à vous à faire entendre dans quelques instants. Celle de Chris Stapleton avec la magnifique Miranda Lambert. On vous fait entendre A Song to Sing. Et puis, par la suite, on revient avec de l'actualité dans le monde de la musique country parce que vous êtes sur la chaîne spécialisée Hit Country. After

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En ce 15 juillet, que s'est-il passé à travers l'histoire de la musique country? On va pouvoir découvrir ça ensemble dans quelques secondes à peine. On va laisser le temps à Gis Mongeon de nous faire danser sur une autre raison boire.

0: dans cette journée dans l'histoire de la musique country, donc on a en 2003 Johnny Cash qui fait sa première apparition publique depuis les funérailles de son épouse June Carter, c'était en 2003. Chanteur et compositeur américain de musique country, Hank Cochran, qui est décédé à l'âge de 74 ans, ça c'était en 2010. Il fut un auteur-compositeur prolifique dans le genre dans les années 60. Et Miranda Lambert a suscité la polémique lors de son interprétation de Thin Man au Velvet Rodeo de Las Vegas en réprimandant un groupe de fans qui prenaient des selfies au début de la chanson. L'incident a divisé les fans sur les réseaux sociaux. Ah, il faut être respectueux avec les cellulaires en spectacle. Ça, c'était en 2023.
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0: Météo. Ce soir, 30% de risque d'averse avec un dégagement en cours de nuit minimum à 13 degrés. Demain jeudi, c'est 60% pour les risques d'averse. Tard en matinée, tôt en après-midi, risque d'un orage maximum à 23. Et pour vendredi, beau soleil max à 23 degrés. 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

Et on se prépare pour ce soir. Il y a peut-être même des gens qui sont sur la route actuellement pour se retrouver au festival d'été. Grosse soirée que l'on prévoit aussi populaire que celle de Limp Bizkit en début de festival. À suivre, Sam Hunt pour la musique. 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

sera la folie Keisha ce soir sur les plaines d'Abraham, alors que ben, le phénomène pourrait avoir la même ampleur que celle de Limp Bizkit en début de Festival d'été de Québec, alors que celle qui est attendue de pied ferme avec sa bombe TikTok en 2009, plusieurs grands succès, des collaborations avec Pitbull, entre autres, à travers sa carrière. Donc, ce sera à surveiller. On verra pour ce spectacle ce soir, 21h45, sur les plaines d'Abraham pour le Festival d'été. 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
1: 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Ben maintenant, nous aussi, on a le numéro de texto que je vous invite à composer dès maintenant. Là, vous voulez placer une chanson dans le retour à la maison, parce que c'est ce qui s'en vient dans quelques secondes. 873-300-9570. 873-300-9570. C'est gratuit partout au Québec pour vous accompagner dans quelques instants. Il y a Manon Bisson, secteur Lac-Mégantic. Pour la balance du réseau, Paul Chapman s'installe. Et moi, je suis avec vous partout sur le réseau. À compter de 14h demain, Sylvain Caron vous dit bye-bye. Bon retour à la maison.
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9: Ici Michel Scarpino, voici le bilan de l'actualité. La Banque du Canada maintient son taux directeur inchangé à 2,25% pour la sixième fois consécutive. Elle s'attend à ce que l'économie rebondisse après un début d'année difficile. Le gouverneur de la Banque centrale, Tiff Macklem, a affirmé que l'économie est toujours confrontée à une incertitude accrue, mais qu'il est de plus en plus convaincu que l'économie parviendra à surmonter ses difficultés. Le conseil de direction de la Banque du Canada reste prêt à ajuster son taux directeur si nécessaire, mais ses responsables considèrent que le taux actuel se situe au niveau approprié pour ramener l'inflation à 2% et soutenir la reprise économique. Les agents de bord de WestJet ont donné le feu vert à un mouvement qui pourrait voir des milliers de salariés se mettre en grève dans moins de 3 semaines s'ils ne parviennent pas à conclure un nouvel accord sur leurs revendications contractuelles. Dans une note d'information adressée à ses membres, le syndicat représentant les quelques 4 400 membres du personnel navigant commercial de l'entreprise aérienne indique que ceux-ci ont voté massivement en faveur du mandat de grève. La grève pourrait donc avoir lieu dès le dimanche 2 août pendant une longue fin de semaine dans la majeure partie du Canada. La rémunération des tâches au sol demeure un point de discorde majeur chez WestJet, après que les agents de bord d'Air Canada aient obtenu plus tôt cette année une rémunération pour certaines tâches au sol pouvant atteindre 70 % de leur taux horaire. Agropur annonce la conclusion d'une entente avec la société française Lactalis pour la vente de ses activités de fromage fin, dont la production du fameux fromage Oka. La transaction inclut entre autres les usines d'Oka et de Saint-Hyacinthe, en plus des marques de commerce que la coopérative détenait dans les fromages fins. Agropur vise à simplifier et optimiser ses opérations en mettant l'accent sur ses activités qui génèrent le plus de valeur pour ses membres producteurs laitiers. C'était vos actualités Arsenal Média. On vous souhaite une bonne fin de journée à notre antenne.
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5: Bon, mercredi, fin de journée, on amorce ensemble donc Mégantic et le retour à la maison. On est déjà rendu au milieu de la semaine. La journée de travail est derrière nous pour plusieurs. Hein? Alors, on prend le temps de souffler un peu avec de la bonne musique et tout ce qu'il faut savoir, en fait, avant la fin de la journée. D'ici 19h, on va notamment parler de la décision de la Banque du Canada sur le taux directeur, d'un nouvel appel de projet pour les infrastructures municipales d'eau et du film québécois Françoise, qui semble vraiment avoir trouvé son public. Alors installe-toi confortablement, monte le volume. On débute ça avec Luke Combs et Be By You.
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0: François Jacques confirme qu'il sera de nouveau candidat dans Mégantic lors des élections provinciales d'octobre prochain. Le député qui représente la circonscription depuis maintenant 8 ans dit vouloir poursuivre le travail amorcé dans la région. Il rappelle notamment les projets réalisés en matière de garderie, de logement, d'infrastructures municipales, de protection des lacs et de soutien aux entreprises. Il affirme que sa façon de faire restera la même, être présent sur le terrain, écouter les citoyens et accompagner des projets, des municipalités et des organismes. François Jacques aura aussi à représenter les citoyens de Val-des-Sources qui feront partie de la nouvelle circonscription. Il dit vouloir y être tout aussi présent et accessible.
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0: À venir, ben, il nous reste encore tout plein de sujets. On va parler du film Françoise au cours de l'émission. On va aussi parler du taux directeur. On a un nouveau projet, pas projet, mais appel à projet qui s'en vient. On parlera également météo parce que je pense que tu veux savoir qu'est-ce qui s'en vient dans les prochaines heures, les prochains jours, peut-être en fin de semaine également, surtout si tu tombes en vacances vendredi ou peut-être demain soir. Peu importe. Ceci étant dit, du côté musical, je t'invite à rester là parce qu'on a du gros Florida Georgia Line avec Cruz, Thomas Pratt avec Life Changes et on aura également Taylor Swift, Philippe Tremblay, je te dis de l'excellente musique à venir dans ton retour à la maison, Mégantic.
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0: Météo. Partiellement nuageux pour ce soir avec un risque d'averse, un risque d'orage également. Ça se dégage au cours de la nuit. Minimum attendu, 13. Pour demain jeudi,
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0: Des nuages avec un risque d'averse ce matin, risque d'orage en après-midi, maximum 23, humidex à 25. Et le retour du soleil pour vendredi avec un maximum de 24.

Eh bien, pas de baisse de taux pour les Canadiens. La Banque du Canada maintient encore une fois son taux directeur à 2,25 %, une sixième décision consécutive sans changement. Même si l'économie montre quelques signes de reprise, la banque revoit ses attentes à la baisse et prévoit une croissance de seulement 0,7 % en 2026 avec une inflation moyenne de 2,5 %. Pour les ménages, ça veut surtout dire que le coût des hypothèques, des marges de crédit, restera élevé encore un certain temps. 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

Donc, à venir, notre deuxième heure de ce milieu de semaine déjà. On parlera météo, on va parler sport également. On va avoir, on va parler en fait d'un appel à projet qui s'appelle Primo, qui pourrait intéresser plusieurs de nos municipalités, ça j'en doute même pas. Tout ça avec le meilleur de la musique country. D'ailleurs, du côté musical, Chebouzy s'en vient, Matt Lang également, Laurence Saint-Martin. Alors, c'est définitif, tu veux pas manquer ça. À l'instant, on s'offre les gars du Nord avec Je m'en vais par là.

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3: Ici Michel Scarpino, les chefs des Premières Nations affirment que le gouvernement fédéral permet l'existence du négationnisme concernant les pensionnats pour Autochtones en refusant d'en faire une infraction pénale. À l'occasion de l'Assemblée générale de l'Assemblée des Premières Nations à Ottawa, les chefs ont adopté une résolution d'urgence appelant le gouvernement fédéral à criminaliser le négationnisme concernant les pensionnats pour Autochtones en le qualifiant de discours haineux. Alors que d'importants feux de forêt font rage au nord-ouest de l'Ontario, la fumée des feux de forêt, responsable de la très mauvaise qualité de l'air dans plusieurs villes du pays, entraîne des coûts de santé exponentiels et serait associée à 2500 décès prématurés au Canada par année. Les Canadiens doivent s'y habituer. La qualité de l'air qu'ils respirent est de plus en plus souvent mauvaise en raison des changements climatiques causés principalement par la combustion d'énergie fossile. Et par exemple, Toronto était aujourd'hui au sommet du palmarès des villes du monde avec la pire qualité de l'air, devant Kinshasa, en République démocratique du Congo, et Delhi, en Inde, selon les données du site de surveillance ICAIR. Et puis les agents de bord de WestJet ont donné le feu vert à un mouvement qui pourrait voir des milliers de salariés se mettre en grève dans moins de 3 semaines s'ils ne parviennent pas à conclure un nouvel accord sur leurs revendications contractuelles. Voilà, on vous souhaite une bonne soirée avec nous. C'était vos actualités Arsenal Média.
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9: Donc, côté météo, partiellement nuageux avec 40% de risque d'averse ce soir. Un risque d'orage également prévu tôt avec un dégagement au cours de la nuit, un minimum de 13. Ça sera peut-être le moment idéal pour changer l'air de la maison, hein. Demain, jeudi, ça sent nuage tôt. On parle d'averse par la suite, de risque d'orage également. Beaucoup de vent prévu demain avec des rafales à 40. Maximum de 23, humidex à 25. Vendredi, retour du soleil avec un maximum attendu à 24 degrés. Reste là parce que je t'offre la musique de Shaboozy avec Born to Die.
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Dans le monde du sport, quelle fin de match complètement folle à la Coupe du monde de soccer. L'Angleterre menait encore 1-0 dans les dernières minutes. Mais l'Argentine a réussi à remonter, à faire une remontée en fait spectaculaire pour finalement l'emporter 2-1. Les Argentins rejoignent donc l'Espagne en grande finale dimanche, tandis que l'Angleterre affrontera la France samedi dans le match pour la troisième place. Au hockey, on connaît maintenant les premiers rendez-vous du Canadien. Ben oui, pour la prochaine saison, le tricolore disputera son premier match le 29 septembre à Toronto, alors que les Maple Leafs lanceront leur saison à domicile. Ce match pourrait aussi marquer les débuts dans la LNH de Gavin McKenna, le tout premier choix du dernier repêchage. Le Canadien ouvrira ensuite sa saison au Centre Bell le 6 octobre face aux champions en titre de la Coupe cette année, les Hurricanes de la Caroline. Le calendrier complet de la LNH devrait être dévoilé demain vers 13h. 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

0: Québec ouvrira du 31 au 30 octobre une nouvelle période de demande pour financer des travaux liés à l'eau potable et aux eaux usées. Les projets touchant des sources contaminées, des avis d'ébullition prolongés, des problèmes d'approvisionnement ou des installations non conformes seront traités en priorité. Dans une région comme la nôtre, où certaines municipalités doivent composer avec des réseaux vieillissants ou des enjeux d'approvisionnement, ce financement pourrait permettre de faire avancer des travaux importants. L'enveloppe totale du programme Primo atteint maintenant 3,4 milliards de dollars.
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Le film québécois Françoise avait beaucoup fait jaser avant même sa sortie. Mais ce qui est intéressant, c'est d'entendre les gens qui sont finalement allés le voir. Dans les commentaires de spectateurs, les mêmes mots reviennent souvent. Drôle, touchant, humain et surprenant. Plusieurs disent avoir ri aux éclats, avoir versé quelques larmes et surtout être ressortis du cinéma avec une meilleure compréhension de la réalité des personnes trans. Certains couples racontent même avoir poursuivi la discussion après le film. Bref, Françoise semble réussir là où plusieurs ne l'attendaient pas. Divertir, émouvoir et faire réfléchir, et ce, sans donner de leçons. Avec Louis Morissette dans le rôle principal, Françoise est présentement à l'affiche dans les cinémas. 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
1: Eh bien voilà, et ça, sérieusement, ça passe vite. Déjà notre retour à la maison qui vient de se conclure. Bien évidemment, je te donne rendez-vous demain pour le Country Club. Il nous en reste moins, hein, seulement deux petits matins à passer ensemble. Et dès lundi, nul autre que l'excellent Danny Côté sera de retour pour justement débuter de façon magistrale vos matins sur les ondes de Hit Country. Ceci étant dit, merci de nous avoir choisis. Je te dis à demain. Bye!
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4: Ici Michel Scarpino, les chefs des Premières Nations affirment que le gouvernement fédéral permet l'existence du négationnisme concernant les pensionnats pour autochtones en refusant d'en faire une infraction pénale. À l'occasion de l'Assemblée générale de l'Assemblée des Premières Nations à Ottawa, les chefs ont adopté une résolution d'urgence appelant le gouvernement fédéral à criminaliser le négationnisme concernant les pensionnats pour autochtones en le qualifiant de discours haineux. Alors que d'importants feux de forêt font rage au nord-ouest de l'Ontario, la fumée des feux de forêt, responsable de la très mauvaise qualité de l'air dans plusieurs villes du pays, entraîne des coûts de santé exponentiels et serait associée à 2500 décès prématurés au Canada par année. Les Canadiens doivent s'y habituer. La qualité de l'air qu'ils respirent est de plus en plus souvent mauvaise en raison des changements climatiques causés principalement par la combustion d'énergie fossile. Et par exemple, Toronto était aujourd'hui au sommet du palmarès des villes du monde avec la pire qualité de l'air, devant Kinshasa en République démocratique du Congo et Delhi en Inde, selon les données du site de surveillance ICAIR. Et puis les agents de bord de WestJet ont donné le feu vert à un mouvement qui pourrait voir des milliers de salariés se mettre en grève dans moins de 3 semaines s'ils ne parviennent pas à conclure un nouvel accord sur leurs revendications contractuelles. Voilà, on vous souhaite une bonne soirée avec nous. C'était vos actualités Arsenal Média.
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